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1: Un excellent week-end avec LFM, la radio du Grand Liège. Merci de votre fidélité. On est samedi aujourd'hui, le 29 août 2026. On souhaite une bonne fête aux Sabine et aux Sabrina qui nous écoutent. Aujourd'hui, c'est la journée internationale contre les essais nucléaires. Et puis, on souhaite un excellent anniversaire à vous qui êtes nés un 29 août, tout comme Kian Kojandi, l'acteur français qu'on a pu voir notamment dans l'excellente série Bref. Carla Gugino, l'actrice américaine, fête ses 54 ans. Mousse, le chanteur français, fête ses 51 ans ce jour. Et puis, Enzo a déjà 66 ans. Les souvenirs, en 1831, Michael Faraday a inventé la dynamo. En 1988, c'était la première diffusion des guignols de l'info sur Canal Plus France. En 1997, selon l'association de l'industrie américaine du disque, Thriller de Michael Jackson reste l'album le plus vendu de tous les temps aux États-Unis, avec 25 millions de copies depuis sa sortie en 1982. Et puis en 1997, la création de la plateforme Netflix. Excellente journée en musique, on est reparti.

0: On a invité tous les artistes que vous aimez en ce samedi matin sur LFM. La preuve ici avec Jean-Jacques Goldman et Michael Jones pour Je te donne. Dans la suite, on poursuit avec Pierre Demar et son titre Je pense à vous. On retrouvera The Weeknd aussi avec In Your Eyes. Et puis, dans quelques instants, arrive Britney Spears qui a décidé d'arrêter sa carrière musicale. Elle l'a annoncé officiellement il y a quelques jours. Là, on la retrouve à sa grande époque en 1999 avec You Drive Me Crazy. Ce sera juste après l'horoscope avec Amandine. Bonjour Amandine.
1: Bonjour à tous les Béliers, vous osez la nouveauté, vous sortez de vos habitudes, votre intuition et votre créativité vous ouvrent de belles perspectives. Les taureaux, les changements se mettent en place tranquillement, vous avancez en laissant derrière vous ce qui ne vous correspond plus. Les gémeaux, les idées ne manquent pas ce week-end, une proposition surprenante pourrait donner un nouvel élan à vos projets. Les cancers, vous avancez en écoutant votre intuition, votre confiance en vous permet de transformer vos ressentis en belles réalisations. Les lions, votre charme ne laisse pas indifférent, célibataire, une rencontre pourrait bien éveiller votre curiosité et votre cœur. Les vierges, vous trouverez le juste équilibre entre réflexion et intuition, les bonnes solutions apparaissent au moment opportun. Les balances, vos relations évoluent positivement, vous recherchez davantage de sincérité et vous construisez des liens plus harmonieux. Les scorpions, une page se tourne doucement, vous vous libérez du passé et accueillez les changements avec davantage

0: un avenir plus stable et prometteur. Les Verseaux, votre originalité est votre meilleur atout. Vos idées nouvelles attirent l'attention et peuvent ouvrir de belles opportunités. Et on termine avec les Poissons, la Lune dans votre signe vous invite à ralentir un peu, ce recul vous aide à faire le point et à retrouver votre équilibre. C'était l'horoscope de ce samedi 29 août, on se retrouve demain pour un nouvel horoscope et je vous souhaite un très bon week-end à tous.
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0: européen se termine tout doucement de week-end. Il sera encore ce soir et demain au Riader Metropolitano de Madrid en Espagne. Il passera mardi le 1er septembre à Barcelone au Stade Olympico Luis Companys. Et puis il terminera cette tournée samedi 5 et dimanche 6 septembre par l'Estadio d'Orestello de Lisbonne au Portugal. Donc deux week-ends qu'on écoutait ici avec In Your Eyes. Dans la suite, moi Lolita de Alizé. On aura aussi Avicii avec Hey Brother. Et puis dans un instant, l'Australienne Sia avec le DJ français David Guetta pour Beautiful People sur LFM. 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

0: Hey Brother, superbe chanson du DJ regretté Avicii qui nous a quitté beaucoup trop jeune. On le retrouvait ici avec Dan Timinsky au chant. Dan Timinsky, c'est une personnalité très connue aux États-Unis. Il a remporté 14 Grammy Awards. C'est un genre de musique country qui s'appelle le bluegrass, son style de prédilection. Et il interprète parfaitement cette chanson. Hey Brother, ça nous ramenait 13 ans en arrière sur LFM. Dans la suite, Lily Allen avec Fear. On aura aussi Boris et sa soirée disco. Et puis dans un instant, arrive le petit pêcheur de Manon Lisa. Ce sera juste après l'agenda.
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0: Bonjour Amandine.
2: Bonjour Thierry, bonjour à tous.
0: On débute cet agenda avec la nuit européenne de la chauve-souris.
2: Dès 19h30, le centre d'interprétation de la chauve-souris de Comblat au Pont vous invite à découvrir ces petits mammifères volants qui ne laissent personne indifférent. Après avoir découvert le centre de la chauve-souris, vous partirez à leur rencontre dans les rues du village de Géromont afin d'entendre leurs ultrasons et observer leur vol à la lueur des étoiles. Retrouvez les infos sur le site découverte.be.
0: En ce samedi, Warhem vibre au rythme des rencontres, de la créativité et de la fête.
2: Pour l'occasion, l'Académie de Warhem, la bibliothèque, la maison de jeunes et le passage 9 unissent leur énergie afin de vous proposer une journée riche en découvertes et en émotions. Retrouvez des ateliers, des concerts, des spectacles, des lectures, du live painting, des projections, de la musique, de la danse et du théâtre dans une ambiance chaleureuse et conviviale. Retrouvez le programme complet sur le site passage9.be.
0: On continue avec le week-end médiéval de Huy.
2: Un rendez-vous fixé dans le cadre enchanteur de l'abbaye de Solières qui vous permettra de découvrir le savoir-faire d'artisans passionnés et de soutenir la création locale. Agrémenté de tournois de chevaliers, campements d'époque, artisans passionnés et troubadours costumés embarqués pour envoyer magique et historique. Retrouvez toutes les infos sur le site oui.be.
0: Demain dimanche, ne manquez pas le salon des sports et des associations de Blégny.
2: L'occasion de rencontrer les acteurs de la vie associative, de découvrir plus de 20 disciplines sportives, culturelles et sociales, à tester gratuitement, d'assister aux différentes initiations et démonstrations et de rencontrer les bénévoles et les clubs passionnés. Rendez-vous de 10h à 17h dans le cadre unique des hangars de Blégny Mines et retrouvez les infos sur le site blégny.be.
0: Et on termine avec la 17e édition du rallye Jazz 04 au fil de l'eau qui sera organisée demain en Cité Ardente.
2: Cet événement unique vous invite à parcourir la ville de concert en concert, au fil de la Meuse, de partir à la rencontre des artistes et des lieux culturels qui font vivre le jazz en région liégeoise. Pensé comme une journée de découverte musicale, ce rallye propose une programmation riche à travers 9 concerts dans 9 lieux différents. Une belle occasion de découvrir des artistes belges et internationaux, ainsi qu'un spectacle jeune public. Retrouvez toutes les infos sur le site jazz04.be.
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0: Disco.
1: 30 ans plus tard, il continue à enflammer les foules. On l'a vu d'ailleurs lors des fêtes du 15 août à Liège. Mister Philippe Dont, alias Boris, et son soirée disco sur LFM. De quoi vous mettre la pêche en ce début de journée. Quoi que vous fassiez, faites-le bien. On vous accompagne avec la bande-son de votre week-end qui va se poursuivre jusqu'au top de 8h. On écoutera notamment Lynn avec Dans ton téléphone. Et puis à l'instant arrive Lady Gaga avec un titre sorti il y a 16 ans déjà qui s'appelle Alejandro. Excellent week-end en musique. Restez sur LFM.

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1: Un excellent week-end avec LFM, la radio du Grand Liège. Merci de votre fidélité. On est samedi aujourd'hui, le 29 août 2026. On souhaite une bonne fête aux Sabine et aux Sabrina qui nous écoutent. Aujourd'hui, c'est la journée internationale contre les essais nucléaires. Et puis, on souhaite un excellent anniversaire à vous qui êtes nés un 29 août, tout comme Kian Kojandi, l'acteur français qu'on a pu voir notamment dans l'excellente série. Bref, Carla Gugino, l'actrice américaine, fête ses 54 ans. Mousse, le chanteur français, fête ses 51 ans ce jour. Et puis, Enzo a déjà 66 ans. Les souvenirs, en 1831, Michael Faraday inventait la dynamo. En 1988, c'était la première diffusion des guignols de l'info sur Canal+ France. En 1997, selon l'association de l'industrie américaine du disque, Thriller de Michael Jackson reste l'album le plus vendu de tous les temps aux États-Unis, avec 25 millions de copies depuis sa sortie en 1982. Et puis en 1997, la création de la plateforme Netflix. Excellente journée en musique, on est reparti.

0: Des tubes qu'on aime, des chansons sur lesquelles on peut se trémousser aussi un petit peu, hein, pourquoi pas, c'est ce qu'on vous a préparé ce samedi, en tout cas sur LFM. Merci de votre écoute, hein. L'instant Indochine était là en 1985 avec Tes yeux noirs. Dans la suite, le triptyque suivant s'annonce pas mal avec Mickey et ça pique un peu quand même. On retrouvera aussi Aloe Black avec I Need a Dollar. Et puis dans un instant, c'est M People qui nous replongera dans les 90s avec Moving On Up. Tout de suite, c'est l'horoscope avec Amandine.
1: Bonjour à tous les Béliers, vous osez la nouveauté, vous sortez de vos habitudes, votre intuition et votre créativité vous ouvrent de belles perspectives. Les taureaux, les changements se mettent en place tranquillement, vous avancez en laissant derrière vous ce qui ne vous correspond plus. Les Gémeaux, les idées ne manquent pas ce week-end, une proposition surprenante pourrait donner un nouvel élan à vos projets. Les cancers, vous avancez en écoutant votre intuition, votre confiance en vous permet de transformer vos ressentis en belles réalisations. Les Lions, votre charme ne laisse pas indifférent, célibataire, une rencontre pourrait bien éveiller votre curiosité et votre cœur. Les Vierges, vous trouverez le juste équilibre entre réflexion et intuition, les bonnes solutions apparaissent au moment opportun. Les Balances, vos relations évoluent positivement, vous recherchez davantage de sincérité et vous construisez des liens plus harmonieux. Les Scorpions, une page se tourne doucement, vous vous libérez du passé et accueillez les changements avec davantage

0: un avenir plus stable et prometteur. Les Verseaux, votre originalité est votre meilleur atout. Vos idées nouvelles attirent l'attention et peuvent ouvrir de belles opportunités. Et on termine avec les Poissons. La Lune dans votre signe vous invite à ralentir un peu. Ce recul vous aide à faire le point et à retrouver votre équilibre. C'était l'horoscope de ce samedi 29 août. On se retrouve demain pour un nouvel horoscope. Et je vous souhaite un très bon week-end à tous.
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0: Tous les tubes que vous aimez sont ici 24h sur 24 sur LFM, ici avec Aloe Black qu'on retrouvait en 2010 pour I Need a Dollar. On prend maintenant la direction de Oreille, le village d'Autrange. Le club La Jeunesse organise ce dimanche 30 août un rallye pédestre avec pour thème les animaux, inscription à partir de 13h. Et puis en début de soirée, il y aura un grand barbecue à partir de 18h avec apéritif, barbecue forcément, et puis glace en dessert. Les réservations se font au 019 67 74 69. 019 67 74 69. Rendez-vous donc au club La Jeunesse d'Autrange, rue de la Forge, dimanche à partir de 13h. 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

0: Une des plus belles ballades de ces 26 dernières années, puisque ce titre est sorti en 2000 tout pile, la chanteuse Meja, la suédoise, avec Ricky Martin, que tout le monde connaît, et une belle ballade qui s'appelle Private Emotion dans le son de votre week-end. Pour la suite, Despacito avec Luis Fonsi, on aura aussi la tribu de Dana, de Mano, et puis dans un instant arrive Tovelo avec Stromae pour Desflore. On les écoute juste après l'agenda.
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0: Bonjour Amandine.
2: Bonjour Thierry, bonjour à tous.
0: On débute cet agenda avec la nuit européenne de la chauve-souris.
2: Dès 19h30, le centre d'interprétation de la chauve-souris de Comblat au Pont vous invite à découvrir ces petits mammifères volants qui ne laissent personne indifférent. Après avoir découvert le centre de la chauve-souris, vous partirez à leur rencontre dans les rues du village de Géromont afin d'entendre leurs ultrasons et observer leur vol à la lueur des étoiles. Retrouvez les infos sur le site découverte.be.
0: En ce samedi, Warhem vibre au rythme des rencontres, de la créativité et de la fête.
2: Pour l'occasion, l'Académie de Warhem, la bibliothèque, la maison de jeunes et le passage 9 unissent leur énergie afin de vous proposer une journée riche en découvertes et en émotions. Retrouvez des ateliers, des concerts, des spectacles, des lectures, du live painting, des projections, de la musique, de la danse et du théâtre dans une ambiance chaleureuse et conviviale. Retrouvez le programme complet sur le site passage9.be.
0: On continue avec le week-end médiéval de Oui.
2: Un rendez-vous fixé dans le cadre enchanteur de l'abbaye de Solières qui vous permettra de découvrir le savoir-faire d'artisans passionnés et de soutenir la création locale. Agrémenté de tournois de chevaliers, campements d'époque, artisans passionnés et troubadours costumés embarqués pour envoyer magique et historique. Retrouvez toutes les infos sur le site oui.be.
0: Demain dimanche, ne manquez pas le salon des sports et des associations de Blégny.
2: L'occasion de rencontrer les acteurs de la vie associative, de découvrir plus de 20 disciplines sportives, culturelles et sociales, à tester gratuitement, d'assister aux différentes initiations et démonstrations et de rencontrer les bénévoles et les clubs passionnés. Rendez-vous de 10h à 17h dans le cadre unique des hangars de Blégny Mines et retrouvez les infos sur le site blégny.be.
0: Et on termine avec la 17e édition du rallye Jazz 04 au fil de l'eau qui sera organisée demain en Cité Ardente.
2: Cet événement unique vous invite à parcourir la ville de concert en concert, au fil de la Meuse, de partir à la rencontre des artistes et des lieux culturels qui font vivre le jazz en région liégeoise. Pensé comme une journée de découverte musicale, ce rallye propose une programmation riche à travers 9 concerts dans 9 lieux différents. Une belle occasion de découvrir des artistes belges et internationaux, ainsi qu'un spectacle jeune public. Retrouvez toutes les infos sur le site jazz04.be.
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Les inventeurs du rap celtique, et presque 30 ans après, ça reste un tube indémodable. La tribu de Dana de Mano sur LFM. Dans la suite du programme musical, pour rejoindre 9h, on aura la chance d'écouter le super duo entre les deux amis, Louan et Elisa Palmyre, C'est tout pour toi. Et puis dans un instant, une artiste qu'on a pu voir mardi dernier à l'ING Arena, puisque son compagnon ASAP Rocky donnait un concert là-bas. Je parle de Rihanna, qu'on va retrouver dans un instant avec Only Girl in the World. Excellent samedi en musique, restez sur LFM, le meilleur de la musique est ici.

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1: Un excellent week-end avec LFM, la radio du Grand Liège. Merci de votre fidélité. On est samedi aujourd'hui, le 29 août 2026. On souhaite une bonne fête aux Sabines et aux Sabrina qui nous écoutent. Aujourd'hui, c'est la journée internationale contre les essais nucléaires. Et puis, on souhaite un excellent anniversaire à vous qui êtes nés un 29 août, tout comme Kian Kojandi, l'acteur français qu'on a pu voir notamment dans l'excellente série. Bref, Carla Gugino, l'actrice américaine, fête ses 54 ans. Mousse, le chanteur français, fête ses 51 ans ce jour. Et puis, Enzo a déjà 66 ans. Les souvenirs, en 1831, Michael Faraday inventait la dynamo. En 1988, c'était la première diffusion des guignols de l'info sur Canal Plus France. En 1997, selon l'association de l'industrie américaine du disque, Thriller de Michael Jackson reste l'album le plus vendu de tous les temps aux États-Unis, avec 25 millions de copies depuis sa sortie en 1982. Et puis en 1997, la création de la plateforme Netflix. Excellente journée en musique, on est reparti.

0: Dans la meilleure musique, il y a évidemment les classiques de la pop française, comme celui-ci, 1985, tombé pour la France. On retrouvait Mister Étienne Dao. Pour la suite, Doria avec Soirée mondaine. On écoutera aussi Florida avec Whistle. Et dans un instant, Gabriel sera là avec son titre sorti en 1993. Très joli souvenir, ça aussi, ça s'appelle Dreams. On l'écoute juste après l'horoscope avec Amandine.
1: Bonjour à tous les béliers, vous osez la nouveauté, vous sortez de vos habitudes, votre intuition et votre créativité vous ouvrent de belles perspectives. Les taureaux, les changements se mettent en place tranquillement. Vous avancez en laissant derrière vous ce qui ne vous correspond plus. Les gémeaux, les idées ne manquent pas ce week-end. Une proposition surprenante pourrait donner un nouvel élan à vos projets. Les cancers, vous avancez en écoutant votre intuition. Votre confiance en vous permet de transformer vos ressentis en belles réalisations. Les lions, votre charme ne laisse pas indifférent. Célibataire, une rencontre pourrait bien éveiller votre curiosité et votre cœur. Les vierges, vous trouverez le juste équilibre entre réflexion et intuition. Les bonnes solutions apparaissent au moment opportun. Les balances, vos relations évoluent positivement. Vous recherchez davantage de sincérité et vous construisez des liens plus harmonieux. Les scorpions, une page se tourne doucement. Vous vous libérez du passé et accueillez les changements avec davantage de sérénité. Les sagittaires, votre envie de découvrir et d'apprendre vous stimule. Un projet ou une idée pourrait prendre une tournure très intéressante. Les capricornes, vous ajustez vos objectifs avec réalisme. Les décisions prises aujourd'hui préparent un avenir plus stable et prometteur. Les verseaux, votre originalité est votre meilleur atout. Vos idées nouvelles attirent l'attention et peuvent ouvrir de belles opportunités. Et on termine avec les poissons. La lune dans votre signe vous invite à ralentir un peu. Ce recul vous aide à faire le point et à retrouver votre équilibre. C'était l'horoscope de ce samedi 29 août. On se retrouve demain pour un nouvel horoscope et je vous souhaite un très bon week-end à tous.
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0: Les sifflements très sympathiques de Mr. Florida sur LFM. Alors, comme vous le savez, la rentrée s'accompagne souvent de plusieurs chantiers sur les routes et sur la E40. Eh bien, on annonce que du mardi 1er septembre à 21h au jeudi 3 septembre à 6h, la seconde phase des travaux de réhabilitation des revêtements concernera la sortie numéro 30 Crisney, ainsi que l'accès et la sortie numéro 28 à Berlot en direction d'Aix-la-Chapelle. Ces bretelles seront fermées et des déviations seront mises en place via l'échangeur numéro 29 de Warem, qu'on se le dise.
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0: On salue les habitants de Christnay qui nous écoutent sur le 101.8 en FM. 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À l'instant, Ed Sheeran était là pour Azizam. Dans la suite, Les Enfants Difficiles de Mentissa. On aura aussi What's Love Got To Do With It, Tina Turner avec Kygo. Et puis dans un instant aussi, on retrouvera Céline Dion avec Destin. Tout ce beau monde arrive juste après l'agenda.
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0: Bonjour Amandine.
2: Bonjour Thierry, bonjour à tous.
0: On débute cet agenda avec la nuit européenne de la chauve-souris.
2: Dès 19h30, le centre d'interprétation de la chauve-souris de Comblat au Pont vous invite à découvrir ces petits mammifères volants qui ne laissent personne indifférent. Après avoir découvert le centre de la chauve-souris, vous partirez à leur rencontre dans les rues du village de Géromont afin d'entendre leurs ultrasons et observer leur vol à la lueur des étoiles. Retrouvez les infos sur le site découverte.be.
0: En ce samedi, Warhem vibre au rythme des rencontres, de la créativité et de la fête.
2: Pour l'occasion, l'académie de Warhem, la bibliothèque, la maison de jeunes et le passage 9 unissent leur énergie afin de vous proposer une journée riche en découvertes et en émotions. Retrouvez des ateliers, des concerts, des spectacles, des lectures, du live painting, des projections, de la musique, de la danse et du théâtre dans une ambiance chaleureuse et conviviale. Retrouvez le programme complet sur le site passage9.be.
0: On continue avec le week-end médiéval de Oui.
2: Un rendez-vous fixé dans le cadre enchanteur de l'abbaye de Solières qui vous permettra de découvrir le savoir-faire d'artisans passionnés et de soutenir la création locale. Agrémenté de tournois de chevaliers, campements d'époque, artisans passionnés et troubadours costumés embarqués pour envoyer magique et historique. Retrouvez toutes les infos sur le site oui.be.
0: Demain dimanche, ne manquez pas le salon des sports et des associations de Blégny.
2: L'occasion de rencontrer les acteurs de la vie associative, de découvrir plus de 20 disciplines sportives, culturelles et sociales, à tester gratuitement, d'assister aux différentes initiations et démonstrations et de rencontrer les bénévoles et les clubs passionnés. Rendez-vous de 10h à 17h dans le cadre unique des hangars de Blégny Mines et retrouvez les infos sur le site blégny.be.
0: Et on termine avec la 17e édition du rallye Jazz 04 au fil de l'eau qui sera organisée demain en Cité Ardente.
2: Cet événement unique vous invite à parcourir la ville de concert en concert, au fil de la Meuse, de partir à la rencontre des artistes et des lieux culturels qui font vivre le jazz en région liégeoise. Pensé comme une journée de découverte musicale, ce rallye propose une programmation riche à travers 9 concerts dans 9 lieux différents. Une belle occasion de découvrir des artistes belges et internationaux, ainsi qu'un spectacle jeune public. Retrouvez toutes les infos sur le site jazz04.be.
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0: L'album en langue française le plus vendu de l'histoire, 12 millions d'exemplaires à travers le monde, c'est énorme. Céline Dion qu'on retrouvait donc ici en 1995 avec un single extrait de celui-ci qui s'appelle Destin. C'est ici que je vais vous laisser, on se retrouvera demain dimanche entre 7h et 10h pour un nouveau 180 minutes rempli de tubes. Et puis pour aller jusqu'au top de 10h, on aura notamment Télibert avec Chaussures Roses, et arrive maintenant Michel Tello et I See You Tepego. Passez un excellent week-end en musique sur LFM et à demain, bye bye.
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My Soul, c'est Bruno Mars sur l'FM pour vous dire bonjour, excellente matinée en ce samedi, j'espère que vous allez bien, nous sommes le 29 août, hein. Merci à Thierry Bovic, vous retrouverez demain matin dès 7h, et nous on est partis ensemble jusqu'à midi, j'ai le plaisir de vous accompagner avec nous.

Nathalie Imbruglia avec Torn sur LFM en ce samedi matin. Tiens, je vous rappelle que ce soir à 19h30, le centre d'interprétation de la chauve-souris de Comblain-au-Pont vous invite à découvrir ces petits mammifères volants qui ne laissent personne indifférent. Après avoir découvert le centre de la chauve-souris, bien vous allez partir à leur rencontre dans les rues du village de Géraumont. Découverte.be, c'est le site où vous allez retrouver toutes les infos, c'est tout à l'heure. C'est au centre d'interprétation de la chauve-souris de Comblain-au-Pont, c'est à 19h30. De repart avec la meilleure musique sur les femmes ce samedi matin. On va retrouver Adaway, Manon Lisa et One Republic. Voici Counting Stars.

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What is Love, Hadaway, à l'instant sur LFM. Tiens, si vous ne savez que faire en ce week-end, direction la région utoise et l'abbaye de Solières, qui vous permet de découvrir le savoir-faire des artisans passionnés et de soutenir la création locale avec ce week-end médiéval. Si vous désirez plus d'infos, vous pouvez aller directement sur le site oui.be. Merci d'avoir suivi.

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0: moi.
1: Escroc, c'était Marine sur LFM. Tiens, je vous rappelle que tout au long du week-end, le château d'Arzé accueille la traditionnelle fête du fromage, de la bière et des produits locaux. À l'occasion de retrouver, là, dans ce cadre exceptionnel du château d'Arzé, des dizaines de fromages artisanaux et un village de la bière avec aussi

0: Tiens, j'aimerais vous rappeler que demain dimanche, c'est le salon des sports et des associations de la commune de Bligny qui sera organisé. Ça se passera dans les hangars de Bligny Mines. Ce sera de 10 à 17 heures et l'occasion de rencontrer les acteurs de la vie associative. Il y a des disciplines sportives à découvrir, des disciplines culturelles et sociales à tester gratuitement. Et puis, il y a des initiations également, des démonstrations et des rencontres avec les bénévoles. Bligny.be, voilà pour le site internet. Et c'est là que vous allez retrouver toutes les infos sur LFM. Bibi Rexha arrive, New Wally John, Joseph Kamel avec Julien Doré pour Beau. Et puis on va repartir dans les années 80 pour retrouver les Communards avec Never Can Say Goodbye sur LFM.
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Liberté avec Florent Pagny à l'instant sur LFM. Tiens, je vous rappelle que demain matin, c'est une nouvelle exploration du fort de Boncel qui vous sera proposée à partir de 10h par le syndicat d'initiative de Sorin. Vous allez pouvoir retrouver des histoires captivantes, des faits méconnus et vous allez pouvoir découvrir le fort sous un nouvel angle. Une visite exclusive et enrichissante à ne pas manquer demain. C'est à 10h. Vous aurez toutes les infos hein, sur le site sisorin.be. Je vous souhaite de passer un très très bel après-midi avec Fred Désir qui arrive d'ici quelques minutes. Moi, je vous retrouve demain dès 10h sur LFM. Profitez pleinement de ce week-end sur le Grand Liège.

0: Save Me Tonight, David Guetta et Jennifer Lopez pour se dire bonjour et ouvrir le 12-17 de ce samedi 29 août 2026.
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0: Fred Désir, très heureux de vous retrouver en ce samedi midi ici sur LFM. J'espère que vous allez bien, que vous avez passé une belle semaine. On met le cap sur 17h avec de la good music, comme par exemple Lou Béga et son Mambo No. 5. Les milliers de Je t'aime, ça c'est le son de Slimane, ou encore le tout dernier Summer qui arrive sur LFM, My Body Isn't Ready. Tout ça arrive dans les 10 prochaines minutes et pour bien débuter le 12-17. Soyez les bienvenus sur LFM.

Somber, My Body Isn't Ready dans le 12-17. C'est son tout nouveau single. Bienvenue sur LFM, la radio du Grand Liège avec Rosalia Despecha et Teddy Bear Chaussures Roses qui arrivent dans la suite de la playlist d'ici quelques minutes. Et puis dans l'immédiat, Asia débarque sur LFM. Voici Là-bas.

0: Les Belges, ils nous viennent de la région de Mons. Teddy Bear sur LFM et Chaussures Roses. Ce qui me fait d'ailleurs penser de vous rappeler 100% Belge, l'émission consacrée exclusivement à nos artistes nationaux. C'est tous les soirs, entre 21 et 22 heures. Côté playlist, d'ici quelques secondes, je vous replonge en 1982 avec le roi de la pop Michael Jackson et son titre mythique Thriller. Zaz et Alex Warren suivront juste derrière. Restez bien avec nous sur LFM. 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

Fanta, la différence dans le 12-17 sur LFM. Pour nous amener jusqu'au top de 13h, je vous ai entre autres calé Boyzone, Picture of You, Mickey, et ça pique un peu quand même, mais aussi Mika, qui lui nous ramènera en 2007 avec Relax, Take It Easy. Merci d'être là en ce samedi après-midi sur LFM.

pour Tiff Barreau qu'on vient d'ouvrir cette nouvelle heure du 12-17 sur LFM. Le titre On My Shoulders. Une nouvelle heure vient donc de s'ouvrir et elle sera remplie de bonne musique comme à l'habitude avec dans les 10 prochaines minutes Héloïse, Ebro, Robbie Williams, Tripping et Zazie avec Peu Importe. Excellent samedi à l'écoute de LFM.

Zazie et son dernier single Peu importe sur la radio du Grand Liège. J'espère que tout se passe bien pour vous en ce samedi après-midi, que vous profitez bien de votre week-end, vous qui êtes à la maison, en voiture, soyez très prudents, et puis même au boulot, courage et merci d'avoir choisi l'FM pour vous accompagner en musique. Et en parlant musique, Just a Man, Alliance Ethnique et Cameron Whitcomb sont les artistes qui vont nous régaler durant les prochaines minutes sur LFM.

0: Nous étions en 2006 avec ce titre de Amina. Je voulais sur LFM. True Blue, Madonna, c'est le souvenir que je suis allé rechercher, que j'ai dépoussiéré et que je vous ai calé dans la programmation. Il arrive dans les prochaines secondes. À suivre, M. Pokora, Les Planètes et le dernier son de Offenbach et Star Sailor, c'est la reprise de Fall to the Floor. Restez bien branchés sur LFM. 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

Saison 1 de la Starac, Jennifer, dans la programmation du 12-17 sur LFM, c'était Donne-moi le temps. Pour rejoindre le top horaire de 14h, je vois arriver Kungs, This Girl, il y aura aussi Christophe Willem avec System, ou encore Beyoncé et Crazy in Love. Mais pas que, restez bien connectés sur LFM.

0: My Soul, le dernier Bruno Mars en ouverture de la troisième heure du 12-17.
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0: Côté playlist, Dua Lipa, Break My Heart et Pierre Demar avec Je pense à vous, c'est ce qui est en préparation. Et puis dans l'immédiat, c'est Grégory Le Marchal qu'on écoute avec ce magnifique titre, Écrit l'histoire. Bon week-end avec LFM.

c'était Je pense à vous à l'instant sur LFM. Soyez les bienvenus si vous venez de nous rejoindre dans le 12-17. La suite de la musique, c'est avec Dido, Thank You. Juste derrière, Tony Dibart arrive dans la playlist avec The Real Thing. Et puis c'est Mentissa qu'on écoutera avec Les Enfants Difficiles. Et en parlant de Mentissa, je vous rappelle qu'elle sera en concert à l'OM de Serein le 11 décembre. Toutes les infos et réservations sur omconcert au pluriel.be.

0: FM et le son de Pink, c'était Stupid Girl. Vous ne bougez pas, notre après-midi samedi se poursuit toujours en musique bien évidemment. Et pour ce faire, Imagination nous ramènera dans quelques secondes en 1981 avec Flashback, la débâcle des sentiments. Ça c'est les titres du duo Calogero-Stanislas. Et puis Charlotte Cardin débarquera dans le 12-17 avec The Way We Touch. Vous êtes sur LFM, merci de nous avoir choisis.
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sur LFM, la radio du Grand Liège, c'était Désenchanté. Pour filer tout droit jusqu'à 15h, il y aura notamment Imagine Dragons, Children, Ligne dans ton téléphone, ainsi qu'un bien d'autres artistes triés sur le volet comme notamment Bobby Brown ou encore Marguerite. Restez bien branchés sur la radio du Grand Liège.

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0: Bébé Rexha, New Religion, c'est ce qu'on vient d'écouter pour ouvrir cette nouvelle heure du 12-17.
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0: Si je jette un œil côté playlist, eh bien je peux vous annoncer que Gims, Tom Jones ou encore le duo Louane et Elisa Palmyre, c'est ce qui arrive dans les 10 prochaines minutes. Bon samedi avec LFM dans les oreilles.

Elisa Palmier, tout pour toi sur LFM. Tout de suite, Propaganda et Duel, son qui va nous ramener en 1985, juste derrière John Maman, Love Life. Et puis c'est le duo Shakira Burna Boy et l'hymne de la Coupe du Monde 2026 qui arrivera dans la programmation du 12-17, le titre Die Die. Bon samedi avec LFM, partout sur le Grand Liège. 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

0: Hasta la vista sur LFM, c'était MC Solar. Restez bien avec nous dans le prochain quart d'heure. Je vois arriver de bons sons comme Lizzo, Still Bad, le duo Raphaël, Jean-Louis Aubert sur la route. Et puis Olivia Dean sera là avec So Easy to Fall in Love. Excellent samedi après-midi avec LFM.
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Ils nous viennent tout droit de Toulouse, ils étaient sur LFM, tomber la chemise, c'était Zebda. 16h est en approche et pour aller jusque-là, il y aura notamment Sabrina Carpenter, Espresso, Manon Lisa et le Petit Pêcheur, mais aussi Ty Cruz avec Dynamite. Espresso, c'est pour moi, là, tout de suite, et je vous rejoins de l'autre côté de 16h. Merci d'être là, à l'écoute de LFM, en ce samedi après-midi.

I Like It, Enrique Iglesias et Pitbull pour débuter la dernière heure du 12-17. Vous avez choisi LFM pour vous accompagner en musique samedi après-midi et nous vous en remercions. Et en parlant musique, dans les prochaines minutes, on va se faire plaisir avec Native, si la vie demande ça, à suivre le dernier Sober, My Body Isn't Ready. Et puis je vous emmènerai un peu plus près des étoiles avec Gold. Bonne fin d'après-midi avec LFM.

Et les FM avec Gold, c'était un peu plus près des étoiles. Restez bien là, Oshi et M&8 débarquent dans le 12-17 d'ici peu. Et puis juste là, c'est Britney Spears qui entre en piste avec Toxic. Profitez bien du week-end, car vous êtes bien avec LFM dans les oreilles.

0: Les bébés brunes sur LFM, c'était coups et blessures. Dans quelques secondes, on reviendra à la playlist du 12-17 de ce samedi 29 août avec Taylor Swift, The Fate of Ophelia. Christophe Williams sera là également avec Jacques Addy, mais aussi Cameron Whitcomb avec Kingdom of Fear. Restez bien à l'écoute de LFM.
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Alizé sur LFM, la radio du Grand Liège, c'était l'Alizé. Alizé qui fera un passage par le Forum de Liège le 24 septembre à l'occasion du spectacle 25 ans déjà, la tournée. Info et réservation, leforum.be. Pour filer tout droit jusqu'à 17h, Avicii, Waiting for Love, Teddy Bear, Chaussures Roses ou encore Alesha Dixon et The Boy Does Nothing. Mais ce n'est pas tout. Moi je vous laisse et vous donne rendez-vous demain, dès midi, ici sur LFM. Bonne fin de journée et belle soirée. À demain. Ciao.

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